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1: Que la paix de Dieu qui surpasse toute intelligence garde vos cœurs et vos pensées en Jésus-Christ. Que le Seigneur lui-même soit votre partage et votre joie. Amen. Bienvenue, amis auditeurs, à l'écoute de cet autre numéro de Sur le chemin du Seigneur. Une production en duo de Leading the Way avec le Dr Michael Youssef. Nous sommes aujourd'hui à la quatrième partie de notre série qui s'intitule « Bien connaître l'adversaire ». Dans les précédents messages, nous avons commencé par exposer les vraies origines de Satan. Et nous avons dit qu'au départ, il s'appelait Lucifer, c'est-à-dire ange de lumière. Il était un chérubin bien-aimé qui servait dans la présence de Dieu. Il était ainsi jusqu'au jour où l'iniquité fut trouvée chez lui. Depuis lors, il se comporte en ennemi de Dieu, attaquant tout ce qui est de Dieu. Dans cette émission et dans la suivante, nous allons parler de ses stratégies et de ses méthodes. Nous verrons comment il ne fait qu'imiter et copier le modèle des choses qu'il a connues quand il était encore au ciel avec Dieu. Chers auditeurs, je vous encourage à suivre attentivement ces enseignements et surtout à vous discipliner pour les suivre systématiquement sans en manquer aucun. Et si vous avez des questions ou des sujets de prière ou même des témoignages et des expériences à partager, n'hésitez pas à nous écrire. Notez donc notre adresse.

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0: Hello, listening friends. We're glad to have you with us tonight.
1: Salut à mes auditeurs. Nous sommes heureux de vous avoir avec nous aujourd'hui.
0: We want you to be blessed by these broadcasts.
1: Puissiez-vous être bénis par ces émissions que nous vous proposons.
0: Let me remind you that we have been going through this series of messages entitled Know Your Real Enemy.
1: Je rappelle que nous étudions une série de messages dont le thème est Bien connaître l'adversaire.
0: And I remind you of the last message of where did Satan come from.
1: Et je rappelle aussi que dans le précédent message, nous avons parlé de l'origine de Satan.
0: And today I want to talk to you about some of his strategy.
1: Aujourd'hui, je voudrais vous parler de certaines de ses stratégies.
0: And he works first and foremost with leadership.
1: Il œuvre d'abord et avant tout dans le cercle des leaders.
0: He understands the importance of leadership.
1: Il connaît bien l'importance du leadership.
0: Satan understand that when a Christian leader falls,
1: Satan sait que lorsqu'un leader chrétien chute,
0: it causes a great ripple effect upon the rest of the community.
1: Cela provoque une onde de choc sur le reste de la communauté.
0: Somebody said many years ago that if a solitary man sins,
1: il y a bien longtemps, quelqu'un a dit que lorsqu'un chrétien seul pêche,
0: he alone may be affected.
1: Il pourrait être le seul à être affecté.
0: If a family man sins,
1: si un chef de famille pêche,
0: the entire family is affected.
1: C'est toute la famille qui est affectée.
0: If a community leader sins,
1: si un responsable de communauté pêche,
0: the entire community is affected.
1: C'est toute la communauté qui en pâtit.
0: If a leader over a given structure within a society sins,
1: si un responsable d'une structure de la société pêche,
0: the whole society is affected.
1: C'est toute la société qui est affectée.
0: And when a national leader sins,
1: et lorsque c'est un responsable national qui pêche,
0: the whole nation is affected.
1: C'est toute la nation qui est ainsi affectée.
0: When a world leader sins,
1: lorsqu'un leader d'une envergure mondiale pêche,
0: the whole world is affected.
1: Alors, c'est le monde entier qui en pâtit.
0: You remember Adolf Hitler?
1: Vous rappelez-vous d'Adolf Hitler?
0: Satan understand this formula and he understand it very well.
1: Satan comprend bien ce principe et il le comprend très bien.
0: Why?
1: Pourquoi?
0: Because he himself has a hierarchy.
1: Parce que lui-même aussi, il possède une hiérarchie.
0: Satan himself functions within a hierarchy.
1: Satan lui-même opère aussi dans un cadre hiérarchique.
0: Satan's hierarchical structure has been copied and stolen from God's hierarchical structure with his angels in heaven.
1: La structure hiérarchique de Satan a été volée et copiée sur celle de Dieu avec ses anges au ciel.
0: To understand satanic hierarchy and Satan's hierarchical structure,
1: pour comprendre son hiérarchie et sa structure hiérarchique,
0: you must first understand the angelic hierarchical structure.
1: Il faudrait d'abord comprendre la structure hiérarchique des anges.
0: Satan uses his hierarchical structure for one purpose and one purpose only.
1: Satan utilise sa structure hiérarchique pour atteindre un et un seul but.
0: To harass and hassle the believers.
1: Pour combattre les croyants sans répit.
0: And to keep the unbelievers blind.
1: Et pour maintenir les croyants dans un aveuglement spirituel.
0: Sometimes we use the term angel in a very frivolous way.
1: Quelquefois, nous utilisons le terme ange d'une manière très légère.
0: That's because we don't understand the nature of angels and the activities of angels.
1: C'est bien parce que nous ne comprenons pas la nature et les activités des anges.
0: We do not understand the form of their existence.
1: Nous ne comprenons pas la forme de leur existence.
0: We don't understand the purpose of their realm.
1: Nous ne maîtrisons pas le but et leur domaine d'existence.
0: Before we can comprehend Satan and his organization,
1: pour pouvoir comprendre Satan et son organisation,
0: we must know angels and their organization.
1: Nous devons connaître les anges et leur organisation.
0: Why?
1: Pourquoi?
0: Because, as I said, Satan is a copycat.
1: Eh bien, parce que, comme je l'ai dit, Satan est un duplicateur.
0: He copies God's structure for angels.
1: Il imite la structure divine des anges.
0: Satan had no original thought.
1: Satan n'a aucune idée originelle.
0: He has no creative thought in his being.
1: Il n'a aucune ressource créatrice en lui.
0: He cannot create, only hijack.
1: Il ne peut pas inventer, mais seulement dérober.
0: So, to know Satan's hierarchical structure, you must understand the hierarchy of angels.
1: Pour connaître donc la structure hiérarchique de Satan, il faudrait connaître celle des anges.
0: Because that is the only thing he brought with him when he fell.
1: Parce que c'est la seule chose qu'il a amené avec lui dans sa chute.
0: When God began his work of creation,
1: lorsque le Seigneur a commencé son œuvre de création,
0: he did not start with the earth.
1: Il n'a pas commencé par la terre.
0: He did not start with the physical as we know it.
1: Il n'a pas commencé par les choses physiques que nous connaissons.
0: He started with the angelic beings.
1: Il a commencé par les êtres angéliques.
0: By his word, he created untold number of angels.
1: Par sa parole, il a créé un nombre infini d'anges.
0: In Colossians 1:16, we read,
1: dans le livre de Colossiens, chapitre 1, verset 16, nous lisons
0: that through Christ were all things created.
1: Que par Christ, tout a été créé.
0: Things that are in heaven and on earth.
1: Les choses qui sont au ciel et celles qui sont sur la terre.
0: Visible and invisible.
1: Les visibles et les invisibles.
0: Whether thrones or dominions or principalities or power.
1: Trône, domination, principauté, puissance.
0: These are four things.
1: Il s'agit ici de quatre choses.
0: I'm going to come back to them again and again.
1: Et je reviendrai souvent sur ces choses-là.
0: All things were created by Christ and for Christ.
1: Tout a été créé par Christ et pour Christ.
0: And those who call themselves intellectuals and go around saying that if I can't see it, it doesn't exist.
1: Et ces soi-disant intellectuels qui disent si je ne vois pas, si je ne peux pas voir, c'est que ça n'existe pas.
0: They are going to be shocked in the day of judgment.
1: Ils seront tous choqués au jour du jugement.
0: One day they're going to be so embarrassed and ashamed and regretful.
1: Un jour, ils seront confus, honteux et désolés.
0: The day when the invisible becomes visible.
1: Le jour où l'invisible deviendra visible.
0: When the unseen becomes seen.
1: Lorsqu'apparaîtra ce qui est invisible.
0: When they come under judgment.
1: Lorsqu'ils affronteront le jugement.
0: But I want to tell you five things in this message.
1: Je voudrais donc partager ici cinq choses avec vous dans ce message.
0: I'm going to go a little slowly so you can write them down.
1: Je vais aller lentement pour vous donner le temps de prendre des notes.
0: Five things about angels that you must remember.
1: Cinq choses concernant les anges que vous devez garder en mémoire.
0: The first thing that you must remember is this.
1: La première chose à savoir est la suivante.
0: Angels have individual personalities.
1: Chaque ange a une personnalité propre à lui.
0: Because they are created by God as individuals.
1: Parce qu'ils sont créés individuellement.
0: They have individual personality.
1: Ils ont une personnalité individuelle.
0: They are not just nebulous spiritual forces out there.
1: Il ne s'agit pas seulement de forces spirituelles.
0: No.
1: Non.
0: From numerous passages in the scripture, we are told that angels are continuously and willingly and joyfully worshiping and honoring and praising the God of heaven.
1: Il y a plusieurs passages des Écritures qui nous disent que les anges adorent et honorent et louent constamment et joyeusement le Dieu des cieux.
0: Angels worship God because they know God.
1: Les anges adorent Dieu parce qu'ils le connaissent.
0: They know that he is to be loved and worshipped and obeyed.
1: Ils savent qu'ils méritent l'amour, l'adoration et l'obéissance.
0: From the word of God, we know that angels possess the capacity of personality.
1: À partir de la parole de Dieu, nous savons que les anges possèdent une personnalité.
0: They have the capacity of intellect.
1: Ils possèdent une intelligence.
0: They have the capacity of emotions.
1: Ils ont des émotions.
0: They have the capacity for free will.
1: Ils ont une volonté.
0: Each of them has his own identity.
1: Chacun d'eux a son identité personnelle.
0: Each of them has his own individuality.
1: Chacun d'eux a son individualité.
0: Each of them has his own mode of existence.
1: Chacun d'eux a son mode d'existence propre à lui.
0: Do you remember what I said in the last message?
1: Vous rappelez-vous de ce que je disais dans le précédent message?
0: In Hebrews 1:14.
1: En Hébreux chapitre 1 verset 14.
0: That the angels are God's ministers.
1: Que les anges étaient des serviteurs de Dieu.
0: They are ministering to the believers.
1: Ils servent les croyants.
0: They are ministering to the children of God.
1: Ils servent les enfants de Dieu.
0: They are ministering to the church, the bride of Christ.
1: Ils servent l'Église, l'épouse de Christ.
0: Their primary responsibility is to minister the will of God.
1: Leur toute première responsabilité consiste à œuvrer pour la volonté de Dieu.
0: Their primary responsibility is to execute the plan of God in your life and in my life as we submit to the Lordship of Jesus Christ.
1: Leur première responsabilité consiste à exécuter le plan de Dieu dans votre vie et dans la mienne alors que nous nous soumettons au leadership de Jésus-Christ.
0: Okay, give you one more time to write this number one down.
1: Okay, je vous donne une occasion de noter ce premier point.
0: Angels have individual personalities.
1: Les anges ont une personnalité individuelle.
0: And here's the second thing.
1: Voici le deuxième point.
0: The second thing about angels that you must remember is that angels never die.
1: La deuxième chose dont vous devez savoir et vous souvenir sur les anges concerne leur immortalité.
0: Every angel that was created is still alive today.
1: Chaque ange créé est vivant jusqu'à présent.
0: In Matthew 22:28, Jesus said,
1: En Matthieu chapitre 22 verset 28, Jésus a dit
0: that in the resurrection day,
1: au jour de la résurrection,
0: Christians will be like angels.
1: Les chrétiens seront comme des anges.
0: They will neither marry nor be given in marriage.
1: Ils ne se marieront pas ni ne seront pas donnés en mariage.
0: What did Jesus tell us here?
1: Qu'est-ce que Jésus veut dire ici?
0: That the ranks of angels is not depleted by death.
1: Que l'armée des anges n'est pas dégarnie par la mort.
0: And therefore, there is no need for reproduction in order to keep their number up.
1: Et par conséquent, il n'y a pas besoin de reproduire afin de maintenir leur nombre.
0: Okay, let's now repeat.
1: Reprenons donc.
0: The first thing is that angels have individual personality.
1: D'abord, les anges ont une personnalité individuelle.
0: The second thing is that angels never die.
1: Ensuite, les anges sont immortels.
0: The third thing about angels is this.
1: Voici la troisième chose sur les anges.
0: They possess bodies.
1: Ils possèdent un corps.
0: They do not have physical bodies.
1: Ils n'ont pas de corps physique.
0: But they have bodies.
1: Mais ils ont quand même des corps.
0: They are not terrestrial bodies.
1: Ce ne sont pas des corps terrestres.
0: But celestial bodies.
1: Mais des corps célestes.
0: Theirs are heavenly bodies.
1: Leurs corps sont célestes.
0: And heavenly bodies are like the body of the Lord Jesus Christ after the resurrection.
1: Et les corps célestes sont comme celui du Seigneur Jésus-Christ après la résurrection.
0: It is a body that had a form.
1: C'est un corps qui a une forme.
0: It is a body that had shape.
1: C'est un corps qui a une silhouette.
0: It's a body that had weight.
1: C'est un corps qui a un poids.
0: It was not a body that was supported by the blood system.
1: Ce n'était pas un corps avec un système sanguin.
0: But was a body nonetheless.
1: Mais c'était quand même un corps.
0: Listen to what the Bible says.
1: Écoutez ce que dit la Bible.
0: There is life in the blood.
1: Il y a la vie dans le sang.
0: You drain the blood out of your body.
1: Videz le sang de votre corps.
0: And you'll not live very long.
1: Et vous ne vivrez pas longtemps.
0: Heavenly bodies are incorruptible.
1: Les corps célestes sont incorruptibles.
0: Heavenly bodies are indestructible.
1: Les corps célestes sont indestructibles.
0: Heavenly bodies are insufferable.
1: Les corps célestes ne souffrent pas.
0: And if you are in Jesus Christ,
1: et si vous êtes en Christ Jésus,
0: one day you will have a body like that.
1: Un jour, vous posséderez un corps pareil.
0: After the resurrection,
1: Après la résurrection,
0: Jesus appeared in the middle of the room with a totally locked up door.
1: Jésus est apparu au milieu de la chambre dont les portes étaient hermétiquement fermées.
0: He comes in and he leaves from their midst.
1: Il est entré pour disparaître ensuite.
0: One moment he's in Galilee and the next moment he's in Jerusalem.
1: Tantôt, il est en Galilée et puis le moment d'après, il se trouve à Jérusalem.
0: One moment he's talking to Mary outside the tomb.
1: Tantôt, il s'entretient avec Marie devant la tombe.
0: And then he tells her that he's going to see the Father.
1: Et juste après, il lui dit qu'il va au Père.
0: And then he's back in the upper room.
1: Et puis ensuite, il est de retour dans la chambre haute, quelque temps après.
0: Some of the American movies about ghosts and angels have their ideas from the Bible.
1: Certains films américains sur les fantômes et les anges s'inspirent de la Bible.
0: Angels have this type of celestial heavenly bodies.
1: Les anges possèdent ce genre de corps céleste.
0: In the book of Daniel, chapter 9, verse 21.
1: Dans le livre de Daniel, au chapitre 9, verset 21.
0: We see that the angel Gabriel was moving from place to place as lightning speed.
1: Nous voyons l'ange Gabriel qui se déplace à la vitesse de l'éclair.
0: Now let's repeat one more time.
1: Résumons-nous une fois encore.
0: Number one.
1: Numéro 1.
0: Angels have individual personalities.
1: Les anges ont une personnalité individuelle.
0: Secondly.
1: Ensuite.
0: Angels never die.
1: Ils sont immortels.
0: Thirdly,
1: en troisième lieu,
0: angels possess bodies.
1: Les anges possèdent des corps.
0: And the fourth thing about angels is this.
1: Et voici la quatrième chose concernant les anges.
0: Angels were created to live in the heavenly realm.
1: Les anges furent créés pour vivre dans le domaine céleste.
0: Astronauts and space explorers have to wear a space suit when they get into outer space.
1: Les astronautes et les explorateurs de l'espace ont un accoutrement adéquat pour l'espace.
0: Because they are created to live and function and breathe in the earthly atmosphere.
1: Parce qu'ils sont créés et qu'ils fonctionnent et respirent selon l'atmosphère terrestre.
0: That space suit has an artificial earthly atmosphere inside of it that helps them to survive.
1: Cet accoutrement spécial contient une atmosphère terrestre qui les permet de vivre.
0: Otherwise, they will explode.
1: Sinon, ils vont exploser.
0: What would happen if they go in their regular clothing to walk in the space?
1: Qu'adviendrait-il s'ils se rendaient dans l'espace avec seulement leurs habits terrestres?
0: They would never come back.
1: Ils ne reviendraient plus jamais.
0: Angels were created to dwell in the heaven, not the earth.
1: Les anges ont été créés pour demeurer dans les cieux et non sur la terre.
0: Angels were created to live and exist in the heavenly spheres.
1: Les anges ont été créés pour vivre et exister dans la sphère céleste.
0: Listen to what Jesus said in Mark 13:32.
1: Écoutez ce que Jésus dit en Marc chapitre 13 verset 32.
0: Listen to what he said about the last day.
1: Écoutez ce qu'il dit concernant les derniers temps.
0: He said, no one knows about that day or the hour, not even the angels in heaven.
1: Il a dit, personne ne connaît le jour ni l'heure, pas même les anges dans les cieux.
0: They are created to be in heaven.
1: Ils ont été créés pour vivre dans les cieux.
0: Let us review again.
1: Faisons encore un rappel.
0: Angels have individual personalities.
1: Les anges ont une personnalité individuelle.
0: Secondly,
1: ensuite,
0: angels never die.
1: Les anges sont immortels.
0: Thirdly,
1: troisièmement,
0: angels possess bodies.
1: Ils possèdent des corps.
0: Fourthly,
1: quatrièmement,
0: angels were created to live in the heavenly realm.
1: Les anges furent créés pour vivre dans les sphères célestes.
0: Now, here comes the fifth and the last one.
1: Nous arrivons maintenant au cinquième et dernier point.
0: Angels are divided into different ranks.
1: Les anges sont répartis en différentes catégories.
0: Each with their own responsibilities.
1: Chacune avec ses propres responsabilités.
0: Each with their own station.
1: Chacune avec sa position propre à elle.
0: Colossians 1:16 says,
1: Colossiens chapitre 1, verset 16 dit,
0: that angels are divided into four different categories or ranks.
1: Que les anges sont répartis en quatre différentes catégories ou grades.
0: There are thrones.
1: Il y a les trônes.
0: Dominions.
1: Les dominations.
0: Principalities.
1: Les principautés.
0: And powers.
1: Et les pouvoirs.
0: The thrones are higher rank than the dominions.
1: Les trônes sont d'un rang plus élevé que les dominations.
0: The dominions are higher rank than the principalities.
1: Les dominations ont un rang plus élevé que les principautés.
0: The principalities are higher rank than the powers.
1: Les principautés sont plus élevées que les pouvoirs.
0: The thrones have a lot more angels under them and a larger sphere of influence than those who are in the dominions.
1: Les trônes ont beaucoup plus d'anges sous leurs ordres et une large sphère d'influence que les dominations.
0: The dominions have more than the principalities.
1: Et les dominations en ont plus que les principautés.
0: And so on and so on.
1: Ainsi de suite.
0: Powers are the enlisted foot soldiers.
1: Les pouvoirs sont les soldats des troupes.
0: They are the ones who are sent to execute the purpose of God.
1: C'est eux qui sont envoyés pour exécuter la volonté de Dieu.
0: And the plan of God.
1: Et le plan de Dieu.
0: And the mission that was assigned to them.
1: Et la mission qui leur a été assignée.
0: Then they return back to base.
1: Et puis ils retournent à leur base.
0: God executes his will and supervises the administration of the universe through the ranks of angels whom he created.
1: Dieu exécute sa volonté et supervise l'administration de l'univers au travers des différentes catégories d'anges qu'il a créées.
0: They are in subjection to God.
1: Ils sont soumis à Dieu.
0: In fact, a common title of God in the Old Testament is the Lord of Hosts.
1: En fait, un titre très populaire de Dieu dans l'Ancien Testament est l'Éternel des armées.
0: Hosts are the hosts of heaven.
1: Armées ici concernent les armées célestes.
0: And they are large, very large number.
1: Ils sont vraiment en un très grand nombre.
0: Untold billions of angelic beings in heaven.
1: Un nombre incalculable d'anges dans les cieux.
0: And the Lord holds the title, the Lord of Sabaoth.
1: Et l'Éternel s'appelle l'Éternel Sabaoth.
0: He is the commander-in-chief of all these untold numbers of angels.
1: Il est le commandant en chef de toute cette multitude innombrable d'anges.
0: At his word, the whole army of angels move.
1: À sa parole, toute l'armée des cieux s'exécute.
0: Until we meet next time.
1: En attendant de nous retrouver.
0: I wish you God's richest blessing.
1: Je vous souhaite à vous tous la plus riche bénédiction de Dieu.
0: I notice that our time has come to an end.
1: Je vois que notre temps tire à sa fin.
0: And I have so much more to tell you about Satan's deception.
1: Pourtant, j'ai tellement de choses à dire sur les ruses de Satan.
0: And I hope that you will tune in next time and listen to the rest of this.
1: J'espère que vous serez à l'écoute la prochaine fois pour entendre la suite de ces choses. Eh bien, voilà qui est bien dit. L'Éternel, notre Dieu, est le Seigneur des armées. Son nom est Jéhovah Sabaoth. C'est lui qui est le véritable commandant en chef de toute la création. Et même si Satan copie son modèle de gouvernement et qu'il entraîne avec lui le tiers des êtres angéliques, le Seigneur notre Dieu dispose encore d'un nombre incalculable d'êtres angéliques à son service. En plus de tous les autres éléments de la création qui le servent et lui obéissent. Et quand Satan semble manifester une organisation bien rodée, elle est imparfaite puisqu'elle n'est qu'une copie de la véritable organisation. Tout ce que le Seigneur Jésus vous demande, c'est que vous vous aligniez derrière lui et que vous marchiez sur ses traces sans vous éloigner. C'est lui-même qui veut vous servir de bouclier et de protection. Et si vous vous êtes laissé atteindre par l'ennemi, c'est que vous n'êtes pas resté fidèlement dans les voies du Seigneur. Et ce que vous avez à faire très vite, c'est de reprendre votre position derrière le Seigneur. Confessez votre indiscipline et demandez à réintégrer les rangs immédiatement. Si vous le faites, le Seigneur lui-même combattra pour vous, comme il a promis de le faire, et vous goûterez à nouveau au repos et à la victoire. En tout cas, nous avons été heureux d'être avec vous. Nous, c'est Alex Ibo aux commandes techniques et Humbert Mba au micro pour vous servir. À bientôt.
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Lucifer, c'est-à-dire ange de lumière. Il était un chérubin bien-aimé qui servait dans la présence de Dieu. Il était ainsi jusqu'au jour où l'iniquité fut trouvée chez lui. Depuis lors, il se comporte en ennemi de Dieu, attaquant tout ce qui est de Dieu. Dans cette émission et dans la suivante, nous allons parler de ses stratégies et de ses méthodes. Nous verrons comment il ne fait qu'imiter et copier le modèle des choses qu'il a connues quand il était encore au ciel avec Dieu. Chers auditeurs, je vous encourage à suivre attentivement ces enseignements et surtout à vous discipliner pour les suivre systématiquement sans en manquer aucun. Et si vous avez des questions ou des sujets de prière ou même des témoignages et des expériences à partager, n'hésitez pas à nous écrire. Notez donc notre adresse.

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0: Hello, listening friends. We're glad to have you with us tonight.
1: Salut à mes auditeurs. Nous sommes heureux de vous avoir avec nous aujourd'hui.
0: We want you to be blessed by these broadcasts.
1: Puissiez-vous être bénis par ces émissions que nous vous proposons.
0: Let me remind you that we have been going through this series of messages entitled Know Your Real Enemy.
1: Je rappelle que nous étudions une série de messages dont le thème est Bien connaître l'adversaire.
0: And I remind you of the last message of where did Satan come from?
1: Et je rappelle aussi que dans le précédent message, nous avons parlé de l'origine de Satan.
0: And today I want to talk to you about some of his strategy.
1: Aujourd'hui, je voudrais vous parler de certaines de ses stratégies.
0: And he works first and foremost with leadership.
1: Il œuvre d'abord et avant tout dans le cercle des leaders.
0: He understands the importance of leadership.
1: Il connaît bien l'importance du leadership.
0: Satan understands that when a Christian leader falls,
1: Satan sait que lorsqu'un leader chrétien chute,
0: it causes a great ripple effect upon the rest of the community.
1: Cela provoque une onde de choc sur le reste de la communauté.
0: Somebody said many years ago that if a solitary man sins,
1: il y a bien longtemps, quelqu'un a dit que lorsqu'un chrétien seul pêche,
0: he alone may be affected.
1: Il pourrait être le seul à être affecté.
0: If a family man sins,
1: si un chef de famille pêche,
0: the entire family is affected.
1: C'est toute la famille qui est affectée.
0: If a community leader sins,
1: si un responsable de communauté pêche,
0: the entire community is affected.
1: C'est toute la communauté qui en pâtit.
0: If a leader over a given structure within a society sins,
1: si un responsable d'une structure de la société pêche,
0: the whole society is affected.
1: C'est toute la société qui est affectée.
0: And when a national leader sins,
1: et lorsque c'est un responsable national qui pêche,
0: the whole nation is affected.
1: C'est toute la nation qui est ainsi affectée.
0: When a world leader sins,
1: lorsqu'un leader d'une envergure mondiale pêche,
0: the whole world is affected.
1: Alors, c'est le monde entier qui en pâtit.
0: You remember Adolf Hitler?
1: Vous rappelez-vous d'Adolf Hitler?
0: Satan understand this formula and he understand it very well.
1: Satan comprend bien ce principe et il le comprend très bien.

0: Pourquoi?
1: Because he himself has a hierarchy.
0: Parce que lui-même aussi, il possède une hiérarchie.
1: Satan himself functions within a hierarchy.
0: Satan lui-même opère aussi dans un cadre hiérarchique.
1: Satan's hierarchical structure has been copied and stolen from God's hierarchical structure with his angels in heaven.
0: La structure hiérarchique de Satan a été volée et copiée sur celle de Dieu avec ses anges au ciel.
1: To understand satanic hierarchy and Satan's hierarchical structure,
0: pour comprendre son hiérarchie et sa structure hiérarchique,
1: you must first understand the angelic hierarchical structure.
0: Il faudrait d'abord comprendre la structure hiérarchique des anges.
1: Satan uses his hierarchical structure for one purpose and one purpose only.
0: Satan utilise sa structure hiérarchique pour atteindre un et un seul but.
1: To harass and hassle the believers.
0: Pour combattre les croyants sans répit.
1: And to keep the unbelievers blind.
0: Et pour maintenir les croyants dans un aveuglement spirituel.
1: Sometimes we use the term angel in a very frivolous way.
0: Quelquefois, nous utilisons le terme ange d'une manière très légère.
1: That's because we don't understand the nature of angels and the activities of angels.
0: C'est bien parce que nous ne comprenons pas la nature et les activités des anges.
1: We do not understand the form of their existence.
0: Nous ne comprenons pas la forme de leur existence.
1: We don't understand the purpose of their realm.
0: Nous ne maîtrisons pas le but et leur domaine d'existence.
1: Before we can comprehend Satan and his organization,
0: pour pouvoir comprendre Satan et son organisation,
1: we must know angels and their organization.
0: Nous devons connaître les anges et leur organisation.
1: Why?
0: Pourquoi?
1: Because, as I said, Satan is a copycat.
0: Eh bien, parce que, comme je l'ai dit, Satan est un duplicateur.
1: He copies God's structure for angels.
0: Il imite la structure divine des anges.
1: Satan had no original thought.
0: Satan n'a aucune idée originelle.
1: He has no creative thought in his being.
0: Il n'a aucune ressource créatrice en lui.
1: He cannot create, only hijack.
0: Il ne peut pas inventer, mais seulement dérober.
1: So, to know Satan's hierarchical structure, you must understand the hierarchy of angels.
0: Pour connaître donc la structure hiérarchique de Satan, il faudrait connaître celle des anges.
1: Because that is the only thing he brought with him when he fell.
0: Parce que c'est la seule chose qu'il a amené avec lui dans sa chute.
1: When God began his work of creation,
0: lorsque le Seigneur a commencé son œuvre de création,
1: he did not start with the earth.
0: Il n'a pas commencé par la terre.
1: He did not start with the physical as we know it.
0: Il n'a pas commencé par les choses physiques que nous connaissons.
1: He started with the angelic beings.
0: Il a commencé par les êtres angéliques.
1: By his word, he created untold number of angels.
0: Par sa parole, il a créé un nombre infini d'anges.
1: In Colossians 1:16 we read,
0: dans le livre de Colossiens chapitre 1 verset 16 nous lisons,
1: that through Christ were all things created.
0: Que par Christ tout a été créé.
1: Things that are in heaven and on earth.
0: Les choses qui sont au ciel et celles qui sont sur la terre.
1: Visible and invisible.
0: Les visibles et les invisibles.
1: Whether thrones or dominions or principalities or power.
0: Trône, domination, principauté, puissance.
1: These are four things.
0: Il s'agit ici de quatre choses.
1: I'm going to come back to them again and again.
0: Et je reviendrai souvent sur ces choses-là.
1: All things were created by Christ and for Christ.
0: Tout a été créé par Christ et pour Christ.
1: And those who call themselves intellectuals and go around saying that if I can't see it, it doesn't exist.
0: Et ces soi-disant intellectuels qui disent, si je ne vois pas, si je ne peux pas voir, c'est que ça n'existe pas.
1: They are going to be shocked in the day of judgment.
0: Ils seront tous choqués au jour du jugement.
1: One day they're going to be so embarrassed and ashamed and regretful.
0: Un jour, ils seront confus, honteux et désolés.
1: The day when the invisible becomes visible.
0: Le jour où l'invisible deviendra visible.
1: When the unseen becomes seen.
0: Lorsqu'apparaîtra ce qui est invisible.
1: When they come under judgment.
0: Lorsqu'ils affronteront le jugement.
1: But I want to tell you five things in this message.
0: Je voudrais donc partager ici cinq choses avec vous dans ce message.
1: I'm going to go a little slowly so you can write them down.
0: Je vais aller lentement pour vous donner le temps de prendre des notes.
1: Five things about angels that you must remember.
0: Cinq choses concernant les anges que vous devez garder en mémoire.
1: The first thing that you must remember is this.
0: La première chose à savoir est la suivante.
1: Angels have individual personalities.
0: Chaque ange a une personnalité propre à lui.
1: Because they are created by God as individual.
0: Parce qu'ils sont créés individuellement.
1: They have individual personality.
0: Ils ont une personnalité individuelle.
1: They are not just nebulous spiritual forces out there.
0: Il ne s'agit pas seulement de forces spirituelles.
1: No.
0: Non.
1: From numerous passages in the scripture, we are told that angels are continuously and willingly and joyfully worshiping and honoring and praising the God of heaven.
0: Il y a plusieurs passages des Écritures qui nous disent que les anges adorent et honorent et louent constamment et joyeusement le Dieu des cieux.
1: Angels worship God because they know God.
0: Les anges adorent Dieu parce qu'ils le connaissent.
1: They know that he is to be loved and worshiped and obeyed.
0: Ils savent qu'ils méritent l'amour, l'adoration et l'obéissance.
1: From the word of God, we know that angels possess the capacity of personality.
0: À partir de la parole de Dieu, nous savons que les anges possèdent une personnalité.
1: They have the capacity of intellect.
0: Ils possèdent une intelligence.
1: They have the capacity of emotions.
0: Ils ont des émotions.
1: They have the capacity for free will.
0: Ils ont une volonté.
1: Each of them has his own identity.
0: Chacun d'eux a son identité personnelle.
1: Each of them has his own individuality.
0: Chacun d'eux a son individualité.
1: Each of them has his own mode of existence.
0: Chacun d'eux a son mode d'existence propre à lui.
1: Do you remember what I said in the last message?
0: Vous rappelez-vous de ce que je disais dans le précédent message?
1: In Hebrews 1:14.
0: En Hébreux chapitre 1 verset 14.
1: That the angels are God's ministers.
0: Que les anges étaient des serviteurs de Dieu.
1: They are ministering to the believers.
0: Ils servent les croyants.
1: They are ministering to the children of God.
0: Ils servent les enfants de Dieu.
1: They are ministering to the church, the bride of Christ.
0: Ils servent l'église, l'épouse de Christ.
1: Their primary responsibility is to minister the will of God.
0: Leur toute première responsabilité consiste à œuvrer pour la volonté de Dieu.
1: Their primary responsibility is to execute the plan of God in your life and in my life as we submit to the Lordship of Jesus Christ.
0: Leur première responsabilité consiste à exécuter le plan de Dieu dans votre vie et dans la mienne alors que nous nous soumettons au leadership de Jésus-Christ.
1: Okay, give you one more time to write this number one down.
0: Okay, je vous donne une occasion de noter ce premier point.
1: Angels have individual personalities.
0: Les anges ont une personnalité individuelle.
1: And here's the second thing.
0: Voici le deuxième point.
1: The second thing about angels that you must remember is that angels never die.
0: La deuxième chose dont vous devez savoir et vous souvenir sur les anges concerne leur immortalité.
1: Every angel that was created is still alive today.
0: Chaque ange créé est vivant jusqu'à présent.
1: In Matthew 22:28, Jesus said,
0: en Matthieu chapitre 22, verset 28, Jésus a dit
1: that in the resurrection day,
0: au jour de la résurrection,
1: Christians will be like angels.
0: Les chrétiens seront comme des anges.
1: They will neither marry nor be given in marriage.
0: Ils ne se marieront pas, ni ne seront pas donnés en mariage.
1: What did Jesus tell us here?
0: Qu'est-ce que Jésus veut dire ici?
1: That the ranks of angels is not depleted by death.
0: Que l'armée des anges n'est pas dégarnie par la mort.
1: And therefore, there is no need for reproduction in order to keep their number up.
0: Et par conséquent, il n'y a pas besoin de reproduire afin de maintenir leur nombre.
1: Okay, let's now repeat.
0: Reprenons donc.
1: The first thing is that angels have individual personality.
0: D'abord, les anges ont une personnalité individuelle.
1: The second thing is that angels never die.
0: Ensuite, Les anges sont immortels.
1: The third thing about angels is this.
0: Voici la troisième chose sur les anges.
1: They possess bodies.
0: Ils possèdent un corps.
1: They do not have physical bodies.
0: Ils n'ont pas de corps physique.
1: But they have bodies.
0: Mais ils ont quand même des corps.
1: They are not terrestrial bodies.
0: Ce ne sont pas des corps terrestres.
1: But celestial bodies.
0: Mais des corps célestes.
1: Theirs are heavenly bodies.
0: Leurs corps sont célestes.
1: And heavenly bodies are like the body of the Lord Jesus Christ after the resurrection.
0: Et les corps célestes sont comme celui du Seigneur Jésus-Christ après la résurrection.
1: It is a body that had a form.
0: C'est un corps qui a une forme.
1: It is a body that had shape.
0: C'est un corps qui a une silhouette.
1: It's a body that had weight.
0: C'est un corps qui a un poids.
1: It was not a body that was supported by the blood system.
0: Ce n'était pas un corps avec un système sanguin.
1: But was a body nonetheless.
0: Mais c'était quand même un corps.
1: Listen to what the Bible says.
0: Écoutez ce que dit la Bible.
1: There is life in the blood.
0: Il y a la vie dans le sang.
1: You drain the blood out of your body.
0: Videz le sang de votre corps.
1: And you will not live very long.
0: Et vous ne vivrez pas longtemps.
1: Heavenly bodies are incorruptible.
0: Les corps célestes sont incorruptibles.
1: Heavenly bodies are indestructible.
0: Les corps célestes sont indestructibles.
1: Heavenly bodies are insufferable.
0: Les corps célestes ne souffrent pas.
1: And if you are in Jesus Christ,
0: et si vous êtes en Christ Jésus,
1: one day you will have a body like that.
0: Un jour, vous posséderez un corps pareil.
1: After the resurrection,
0: après la résurrection,
1: Jesus appeared in the middle of the room with a totally locked up door.
0: Jésus est apparu au milieu de la chambre dont les portes étaient hermétiquement fermées.
1: He comes in and he leaves from their midst.
0: Il est entré pour disparaître ensuite.
1: One moment he's in Galilee and the next moment he's in Jerusalem.
0: Tantôt, il est en Galilée et puis le moment d'après, il se trouve à Jérusalem.
1: One moment he's talking to Mary outside the tomb.
0: Tantôt, il s'entretient avec Marie devant la tombe.
1: And then he tells her that he's going to see the Father.
0: Et juste après, il lui dit qu'il va au Père.
1: And then he's back in the upper room.
0: Et puis ensuite, il est de retour dans la chambre haute, quelque temps après.
1: Some of the American movies about ghosts and angels have their ideas from the Bible.
0: Certains films américains sur les fantômes et les anges s'inspirent de la Bible.
1: Angels have this type of celestial heavenly bodies.
0: Les anges possèdent ce genre de corps céleste.
1: In the book of Daniel, chapter 9, verse 21.
0: Dans le livre de Daniel, au chapitre 9, verset 21.
1: We see that the angel Gabriel was moving from place to place as lightning speed.
0: Nous voyons l'ange Gabriel qui se déplace à la vitesse de l'éclair.
1: Now let's repeat one more time.
0: Résumons-nous une fois encore.
1: Number one.
0: Numéro un.
1: Angels have individual personalities.
0: Les anges ont une personnalité individuelle.
1: Secondly.
0: Ensuite.
1: Angels never die.
0: Ils sont immortels.
1: Thirdly,
0: en troisième lieu,
1: angels possess bodies.
0: Les anges possèdent des corps.
1: And the fourth thing about angels is this.
0: Et voici la quatrième chose concernant les anges.
1: Angels were created to live in the heavenly realm.
0: Les anges furent créés pour vivre dans le domaine céleste.
1: Astronauts and space explorers have to wear a space suit when they get into outer space.
0: Les astronautes et les explorateurs de l'espace ont un accoutrement adéquat pour l'espace.
1: Because they are created to live and function and breathe in the earthly atmosphere.
0: Parce qu'ils sont créés et qu'ils fonctionnent et respirent selon l'atmosphère terrestre.
1: That space suit has an artificial earthly atmosphere inside of it that helps them to survive.
0: Cet accoutrement spécial contient une atmosphère terrestre qui les permet de vivre.
1: Otherwise, they will explode.
0: Sinon, ils vont exploser.
1: What would happen if they go in their regular clothing to walk in the space?
0: Qu'adviendrait-il s'ils se rendaient dans l'espace avec seulement leurs habits terrestres?
1: They would never come back.
0: Ils ne reviendraient plus jamais.
1: Angels were created to dwell in the heaven, not the earth.
0: Les anges ont été créés pour demeurer dans les cieux et non sur la terre.
1: Angels were created to live and exist in the heavenly spheres.
0: Les anges ont été créés pour vivre et exister dans la sphère céleste.
1: Listen to what Jesus said in Mark 13:32.
0: Écoutez ce que Jésus dit en Marc chapitre 13, verset 32.
1: Listen to what he said about the last day.
0: Écoutez ce qu'il dit concernant les derniers temps.
1: He said, no one knows about that day or the hour, not even the angels in heaven.
0: Il a dit, personne ne connaît le jour ni l'heure, pas même les anges dans les cieux.
1: They are created to be in heaven.
0: Ils ont été créés pour vivre dans les cieux.
1: Let us review again.
0: Faisons encore un rappel.
1: Angels have individual personalities.
0: Les anges ont une personnalité individuelle.
1: Secondly,
0: ensuite,
1: angels never die.
0: Les anges sont immortels.
1: Thirdly,
0: troisièmement,
1: angels possess bodies.
0: Ils possèdent des corps.
1: Fourthly,
0: quatrièmement,
1: angels were created to live in the heavenly realm.
0: Les anges furent créés pour vivre dans les sphères célestes.
1: Now, here comes the fifth and the last one.
0: Nous arrivons maintenant au cinquième et dernier point.
1: Angels are divided into different ranks.
0: Les anges sont répartis en différentes catégories.
1: Each with their own responsibilities.
0: Chacune avec ses propres responsabilités.
1: Each with their own station.
0: Chacune avec sa position propre à elle.
1: Colossians 1:16 says.
0: Colossiens chapitre 1 verset 16 dit.
1: That angels are divided into four different categories or ranks.
0: Que les anges sont répartis en quatre différentes catégories ou grades.
1: There are thrones.
0: Il y a les trônes.
1: Dominions.
0: Les dominations.
1: Principalities.
0: Les principautés
1: and powers.
0: Et les pouvoirs.
1: The thrones are higher rank than the dominions.
0: Les trônes sont d'un rang plus élevé que les dominations.
1: The dominions are higher rank than the principalities.
0: Les dominations ont un rang plus élevé que les principautés.
1: The principalities are higher rank than the powers.
0: Les principautés sont plus élevées que les pouvoirs.
1: The thrones have a lot more angels under them and a larger sphere of influence than those who are in the dominions.
0: Les trônes ont beaucoup plus d'anges sous leurs ordres et une large sphère d'influence que les dominations.
1: The dominions have more than the principalities.
0: Et les dominations en ont plus que les principautés.
1: And so on and so on.
0: Ainsi de suite.
1: Powers are the enlisted foot soldiers.
0: Les pouvoirs sont les soldats des troupes.
1: They are the ones who are sent to execute the purpose of God.
0: C'est eux qui sont envoyés pour exécuter la volonté de Dieu.
1: And the plan of God.
0: Et le plan de Dieu.
1: And the mission that was assigned to them.
0: Et la mission qui leur a été assignée.
1: Then they return back to base.
0: Et puis ils retournent à leur base.
1: God executes his will and supervises the administration of the universe through the ranks of angels whom he created.
0: Dieu exécute sa volonté et supervise l'administration de l'univers au travers des différentes catégories d'anges qu'il a créées.
1: They are in subjection to God.
0: Ils sont soumis à Dieu.
1: In fact, a common title of God in the Old Testament is the Lord of hosts.
0: En fait, titre très populaire de Dieu dans l'Ancien Testament est l'Éternel des armées.
1: Hosts are the hosts of heaven.
0: Armées ici concernent les armées célestes.
1: And they are large, very large number.
0: Ils sont vraiment en un très grand nombre.
1: Untold billions of angelic beings in heaven.
0: Un nombre incalculable d'anges dans les cieux.
1: And the Lord holds the title, the Lord of Sabaoth.
0: Et l'Éternel s'appelle l'Éternel Sabaoth.
1: He is the commander in chief of all these untold numbers of angels.
0: Il est le commandant en chef de toute cette multitude innombrable d'anges.
1: At his word, the whole army of angels move.
0: À sa parole, toute l'armée des cieux s'exécute.
1: Until we meet next time,
0: en attendant de nous retrouver,
1: I wish you God's richest blessing.
0: Je vous souhaite à vous tous la plus riche bénédiction de Dieu.
1: I notice that our time has come to an end.
0: Je vois que notre temps tire à sa fin.
1: And I have so much more to tell you about Satan's deception.
0: Pourtant, j'ai tellement de choses à dire sur les ruses de Satan.
1: And I hope that you will tune in next time and listen to the rest of this.
0: J'espère que vous serez à l'écoute la prochaine fois pour entendre la suite de ces choses. Eh bien, voilà qui est bien dit. L'Éternel, notre Dieu, est le Seigneur des armées. Son nom est Jéhovah Sabaoth. C'est lui qui est le véritable commandant en chef de toute la création. Et même si Satan copie son modèle de gouvernement et qu'il entraîne avec lui le tiers des êtres angéliques, le Seigneur, notre Dieu, dispose encore d'un nombre incalculable d'êtres angéliques à son service. En plus de tous les autres éléments de la création qui le servent et lui obéissent. Et quand Satan semble manifester une organisation bien rodée, elle est imparfaite, puisqu'elle n'est qu'une copie de la véritable organisation. Tout ce que le Seigneur Jésus vous demande, c'est que vous vous alignez derrière lui et que vous marchiez sur ses traces sans vous éloigner. C'est lui-même qui veut vous servir de bouclier et de protection. Et si vous vous êtes laissé atteindre par l'ennemi, c'est que vous n'êtes pas resté fidèlement dans les voies du Seigneur. Et ce que vous avez à faire très vite, c'est de reprendre votre position derrière le Seigneur. Confessez votre indiscipline et demandez à réintégrer les rangs immédiatement. Si vous le faites, le Seigneur lui-même combattra pour vous, comme il a promis de le faire, et vous goûterez à nouveau au repos et à la victoire. En tout cas, nous avons été heureux d'être avec vous. Nous, c'est Alex Ibo aux commandes techniques et Humbert Mba au micro pour vous servir. À bientôt.
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1: Que la paix de Dieu qui surpasse toute intelligence garde vos cœurs et vos pensées en Jésus-Christ. Que le Seigneur lui-même soit votre partage et votre joie. Amen. Bienvenue, amis auditeurs, à l'écoute de cet autre numéro de Sur le chemin du Seigneur. Une production en duo de Leading the Way avec le Dr Michael Youssef. Nous sommes aujourd'hui à la quatrième partie de notre série qui s'intitule « Bien connaître l'adversaire ». Dans les précédents messages, nous avons commencé par exposer les vraies origines de Satan. Et nous avons dit qu'au départ, il s'appelait Lucifer, c'est-à-dire ange de lumière. Il était un chérubin bien-aimé qui servait dans la présence de Dieu. Il était ainsi jusqu'au jour où l'iniquité fut trouvée chez lui. Depuis lors, il se comporte en ennemi de Dieu, attaquant tout ce qui est de Dieu. Dans cette émission et dans la suivante, nous allons parler de ses stratégies et de ses méthodes. Nous verrons comment il ne fait qu'imiter et copier le modèle des choses qu'il a connues quand il était encore au ciel avec Dieu. Chers auditeurs, je vous encourage à suivre attentivement ses enseignements et surtout à vous discipliner pour les suivre systématiquement sans en manquer aucun. Et si vous avez des questions ou des sujets de prière ou même des témoignages et des expériences à partager, n'hésitez pas à nous écrire. Notez donc notre adresse.

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0: Hello, listening friends. We're glad to have you with us tonight.
1: Salut à mes auditeurs. Nous sommes heureux de vous avoir avec nous aujourd'hui.
0: We want you to be blessed by these broadcasts.
1: Puissiez-vous être bénis par ces émissions que nous vous proposons.
0: Let me remind you that we have been going through the series of messages entitled Know Your Real Enemy.
1: Je rappelle que nous étudions une série de messages dont le thème est Bien connaître l'adversaire.
0: And I remind you of the last message of where did Satan come from.
1: Et je rappelle aussi que dans le précédent message, nous avons parlé de l'origine de Satan.
0: And today I want to talk to you about some of his strategy.
1: Aujourd'hui, je voudrais vous parler de certaines de ses stratégies.
0: And he works first and foremost with leadership.
1: Il œuvre d'abord et avant tout dans le cercle des leaders.
0: He understands the importance of leadership.
1: Il connaît bien l'importance du leadership.
0: Satan understands that when a Christian leader falls,
1: Satan sait que lorsqu'un leader chrétien chute,
0: it causes a great ripple effect upon the rest of the community.
1: Cela provoque une onde de choc sur le reste de la communauté.
0: Somebody said many years ago that if a solitary man sins,
1: il y a bien longtemps, quelqu'un a dit que lorsqu'un chrétien seul pêche,
0: he alone may be affected.
1: Il pourrait être le seul à être affecté.
0: If a family man sins,
1: si un chef de famille pêche,
0: the entire family is affected.
1: C'est toute la famille qui est affectée.
0: If a community leader sins,
1: si un responsable de communauté pêche,
0: the entire community is affected.
1: C'est toute la communauté qui en pâtit.
0: If a leader over a given structure within a society sins,
1: si un responsable d'une structure de la société pêche,
0: the whole society is affected.
1: C'est toute la société qui est affectée.
0: And when a national leader sins,
1: et lorsque c'est un responsable national qui pêche,
0: the whole nation is affected.
1: C'est toute la nation qui est ainsi affectée.
0: When a world leader sins,
1: lorsqu'un leader d'une envergure mondiale pêche,
0: the whole world is affected.
1: Alors, c'est le monde entier qui en pâtit.
0: Do you remember Adolf Hitler?
1: Vous rappelez-vous d'Adolf Hitler?
0: Satan understands this formula and he understands it very well.
1: Satan comprend bien ce principe et il le comprend très bien.
0: Why?
1: Pourquoi?
0: Because he himself has a hierarchy.
1: Parce que lui-même aussi, il possède une hiérarchie.
0: Satan himself functions within a hierarchy.
1: Satan lui-même opère aussi dans un cadre hiérarchique.
0: Satan's hierarchical structure has been copied and stolen from God's hierarchical structure with his angels in heaven.
1: La structure hiérarchique de Satan a été volée et copiée sur celle de Dieu avec ses anges au ciel.
0: To understand satanic hierarchy and Satan's hierarchical structure,
1: pour comprendre son hiérarchie et sa structure hiérarchique,
0: you must first understand the angelic hierarchical structure.
1: Il faudrait d'abord comprendre la structure hiérarchique des anges.
0: Satan uses his hierarchical structure for one purpose and one purpose only.
1: Satan utilise sa structure hiérarchique pour atteindre un et un seul but.
0: To harass and hassle the believers.
1: Pour combattre les croyants sans répit.
0: And to keep the unbelievers blind.
1: Et pour maintenir les croyants dans un aveuglement spirituel.
0: Sometimes we use the term angel in a very frivolous way.
1: Quelquefois, nous utilisons le terme ange d'une manière très légère.
0: That's because we don't understand the nature of angels and the activities of angels.
1: C'est bien parce que nous ne comprenons pas la nature et les activités des anges.
0: We do not understand the form of their existence.
1: Nous ne comprenons pas la forme de leur existence.
0: We don't understand the purpose of their realm.
1: Nous ne maîtrisons pas le but et leur domaine d'existence.
0: Before we can comprehend Satan and his organization,
1: pour pouvoir comprendre Satan et son organisation,
0: we must know angels and their organization.
1: Nous devons connaître les anges et leur organisation.
0: Why?
1: Pourquoi?
0: Because as I said, Satan is a copycat.
1: Eh bien, parce que comme je l'ai dit, Satan est un duplicateur.
0: He copies God's structure for angels.
1: Il imite la structure divine des anges.
0: Satan had no original thought.
1: Satan n'a aucune idée originelle.
0: He has no creative thought in his being.
1: Il n'a aucune ressource créatrice en lui.
0: He cannot create, only hijack.
1: Il ne peut pas inventer, mais seulement dérober.
0: So, to know Satan's hierarchical structure, you must understand the hierarchy of angels.
1: Pour connaître donc la structure hiérarchique

0: By his word, he created untold number of angels.
1: Par sa parole, il a créé un nombre infini d'anges.
0: In Colossians 1:16, we read.
1: Dans le livre de Colossiens, chapitre 1, verset 16, nous lisons.
0: That through Christ were all things created.
1: Que par Christ, tout a été créé.
0: Things that are in heaven and on earth.
1: Les choses qui sont au ciel et celles qui sont sur la terre.
0: Visible and invisible.
1: Les visibles et les invisibles.
0: Whether thrones or dominions or principalities or power.
1: Trône, domination, principauté, puissance.
0: These are four things.
1: Il s'agit ici de quatre choses.
0: I'm going to come back to them again and again.
1: Et je reviendrai souvent sur ces choses-là.
0: All things were created by Christ and for Christ.
1: Tout a été créé par Christ et pour Christ.
0: And those who call themselves intellectuals and go around saying that if I can't see it, it doesn't exist.
1: Et ces soi-disant intellectuels qui disent si je ne vois pas, si je ne peux pas voir, c'est que ça n'existe pas.
0: They are going to be shocked in the day of judgment.
1: Ils seront tous choqués au jour du jugement.
0: One day they're going to be so embarrassed and ashamed and regretful.
1: Un jour, ils seront confus, honteux et désolés.
0: The day when the invisible becomes visible.
1: Le jour où l'invisible deviendra visible.
0: When the unseen becomes seen.
1: Lorsqu'apparaîtra ce qui est invisible.
0: When they come under judgment.
1: Lorsqu'ils affronteront le jugement.
0: But I want to tell you five things in this message.
1: Je voudrais donc partager ici cinq choses avec vous dans ce message.
0: I'm going to go a little slowly so you can write them down.
1: Je vais aller lentement pour vous donner le temps de prendre des notes.
0: Five things about angels that you must remember.
1: Cinq choses concernant les anges que vous devez garder en mémoire.
0: The first thing that you must remember is this.
1: La première chose à savoir est la suivante.
0: Angels have individual personalities.
1: Chaque ange a une personnalité propre à lui.
0: Because they are created by God as individuals.
1: Parce qu'ils sont créés individuellement.
0: They have individual personality.
1: Ils ont une personnalité individuelle.
0: They are not just nebulous spiritual forces out there.
1: Il ne s'agit pas seulement de forces spirituelles.
0: No.
1: Non.
0: From numerous passages in the scripture, we are told that angels are continuously and willingly and joyfully worshiping and honoring and praising the God of heaven.
1: Il y a plusieurs passages des Écritures qui nous disent que les anges adorent et honorent et louent constamment et joyeusement le Dieu des cieux.
0: Angels worship God because they know God.
1: Les anges adorent Dieu parce qu'ils le connaissent.
0: They know that he is to be loved and worshipped and obeyed.
1: Ils savent qu'ils méritent l'amour, l'adoration et l'obéissance.
0: From the word of God we know that angels possess the capacity of personality.
1: À partir de la parole de Dieu, nous savons que les anges possèdent une personnalité.
0: They have the capacity of intellect.
1: Ils possèdent une intelligence.
0: They have the capacity of emotions.
1: Ils ont des émotions.
0: They have the capacity for free will.
1: Ils ont une volonté.
0: Each of them has his own identity.
1: Chacun d'eux a son identité personnelle.
0: Each of them has his own individuality.
1: Chacun d'eux a son individualité.
0: Each of them has his own mode of existence.
1: Chacun d'eux a son mode d'existence propre à lui.
0: Do you remember what I said in the last message?
1: Vous rappelez-vous de ce que je disais dans le précédent message?
0: In Hebrews 1:14.
1: En Hébreux chapitre 1 verset 14.
0: That the angels are God's ministers.
1: Que les anges étaient des serviteurs de Dieu.
0: They are ministering to the believers.
1: Ils servent les croyants.
0: They are ministering to the children of God.
1: Ils servent les enfants de Dieu.
0: They are ministering to the church, the bride of Christ.
1: Ils servent l'église, l'épouse de Christ.
0: Their primary responsibility is to minister the will of God.
1: Leur toute première responsabilité consiste à œuvrer pour la volonté de Dieu.
0: Their primary responsibility is to execute the plan of God in your life and in my life as we submit to the Lordship of Jesus Christ.
1: La première responsabilité consiste à exécuter le plan de Dieu dans votre vie et dans la mienne alors que nous nous soumettons au leadership de Jésus-Christ.
0: Okay, give you one more time to write this number one down.
1: Okay, je vous donne une occasion de noter ce premier point.

0: Angels have individual personalities.
1: Les anges ont une personnalité individuelle.
0: And here's the second thing.
1: Voici le deuxième point.
0: The second thing about angels that you must remember is that angels never die.
1: La deuxième chose dont vous devez savoir et vous souvenir sur les anges concerne leur immortalité.
0: Every angel that was created is still alive today.
1: Chaque ange créé est vivant jusqu'à présent.
0: In Matthew 22:28, Jesus said,
1: en Matthieu chapitre 22, verset 28, Jésus a dit
0: that in the resurrection day,
1: au jour de la résurrection,
0: Christians will be like angels.
1: Les chrétiens seront comme des anges.
0: They will neither marry nor be given in marriage.
1: Ils ne se marieront pas ni ne seront pas donnés en mariage.
0: What did Jesus tell us here?
1: Qu'est-ce que Jésus veut dire ici?
0: That the ranks of angels is not depleted by death.
1: Que l'armée des anges n'est pas dégarnie par la mort.
0: And therefore, there is no need for reproduction in order to keep their number up.
1: Et par conséquent, il n'y a pas besoin de reproduire afin de maintenir leur nombre.
0: Okay, let's now repeat.
1: Reprenons donc.
0: The first thing is that angels have individual personality.
1: D'abord, les anges ont une personnalité individuelle.
0: The second thing is that angels never die.
1: Ensuite, les anges sont immortels.
0: The third thing about angels is this.
1: Voici la troisième chose sur les anges.
0: They possess bodies.
1: Ils possèdent un corps.
0: They do not have physical bodies.
1: Ils n'ont pas de corps physique.
0: But they have bodies.
1: Mais ils ont quand même des corps.
0: They are not terrestrial bodies.
1: Ce ne sont pas des corps terrestres.
0: But celestial bodies.
1: Mais des corps célestes.
0: Theirs are heavenly bodies.
1: Leurs corps sont célestes.
0: And heavenly bodies are like the body of the Lord Jesus Christ after the resurrection.
1: Et les corps célestes sont comme celui du Seigneur Jésus-Christ après la résurrection.
0: It is a body that had a form.
1: C'est un corps qui a une forme.
0: It is a body that had shape.
1: C'est un corps qui a une silhouette.
0: It's a body that had weight.
1: C'est un corps qui a un poids.
0: It was not a body that was supported by the blood system.
1: Ce n'était pas un corps avec un système sanguin.
0: But was a body nonetheless.
1: Mais c'était quand même un corps.
0: Listen to what the Bible says.
1: Écoutez ce que dit la Bible.
0: There is life in the blood.
1: Il y a la vie dans le sang.
0: You drain the blood out of your body.
1: Videz le sang de votre corps.
0: And you will not live very long.
1: Et vous ne vivrez pas longtemps.
0: Heavenly bodies are incorruptible.
1: Les corps célestes sont incorruptibles.
0: Heavenly bodies are indestructible.
1: Les corps célestes sont indestructibles.
0: Heavenly bodies are insufferable.
1: Les corps célestes ne souffrent pas.
0: And if you are in Jesus Christ,
1: et si vous êtes en Christ Jésus,
0: one day you will have a body like that.
1: Un jour, vous posséderez un corps pareil.
0: After the resurrection,
1: après la résurrection,
0: Jesus appeared in the middle of the room with a totally locked up door.
1: Jésus est apparu au milieu de la chambre dont les portes étaient hermétiquement fermées.
0: He comes in and he leaves from their midst.
1: Il est entré pour disparaître ensuite.
0: One moment he's in Galilee and the next moment he's in Jerusalem.
1: Tantôt, il est en Galilée et puis le moment d'après, il se trouve à Jérusalem.
0: One moment he's talking to Mary outside the tomb.
1: Tantôt, il s'entretient avec Marie devant la tombe.
0: And then he tells her that he's going to see the Father.
1: Et juste après, il lui dit qu'il va au Père.
0: And then he's back in the upper room.
1: Et puis ensuite, il est de retour dans la chambre haute, quelque temps après.
0: Some of the American movies about ghosts and angels have their ideas from the Bible.
1: Certains films américains sur les fantômes et les anges s'inspirent de la Bible.
0: Angels have this type of celestial heavenly bodies.
1: Les anges possèdent ce genre de corps céleste.
0: In the book of Daniel, chapter 9, verse 21.
1: Dans le livre de Daniel, au chapitre 9, verset 21.
0: We see that the angel Gabriel was moving from place to place as lightning speed.
1: Nous voyons l'ange Gabriel qui se déplace à la vitesse de l'éclair.
0: Now let's repeat one more time.
1: Résumons-nous une fois encore.
0: Number one.
1: Numéro un.
0: Angels have individual personalities.
1: Les anges ont une personnalité individuelle.
0: Secondly.
1: Ensuite.
0: Angels never die.
1: Ils sont immortels.
0: Thirdly.
1: En troisième lieu.
0: Angels possess bodies.
1: Les anges possèdent des corps.
0: And the fourth thing about angels is this.
1: Et voici la quatrième chose concernant les anges.
0: Angels were created to live in the heavenly realm.
1: Les anges furent créés pour vivre dans le domaine céleste.
0: Astronauts and space explorers have to wear a space suit when they get into outer space.
1: Les astronautes et les explorateurs de l'espace ont un accoutrement adéquat pour l'espace.
0: Because they are created to live and function and breathe in the earthly atmosphere.
1: Parce qu'ils sont créés et qu'ils fonctionnent et respirent selon l'atmosphère terrestre.
0: That space suit has an artificial earthly atmosphere inside of it that helps them to survive.
1: Cet accoutrement spécial contient une atmosphère terrestre qui les permet de vivre.
0: Otherwise, they will explode.
1: Sinon, ils vont exploser.
0: What would happen if they go in their regular clothing to walk in the space?
1: Qu'adviendrait-il s'ils se rendaient dans l'espace avec seulement leurs habits terrestres?
0: They would never come back.
1: Ils ne reviendraient plus jamais.
0: Angels were created to dwell in the heaven, not the earth.
1: Les anges ont été créés pour demeurer dans les cieux et non sur la terre.
0: Angels were created to live and exist in the heavenly spheres.
1: Les anges ont été créés pour vivre et exister dans la sphère céleste.
0: Listen to what Jesus said in Mark 13:32.
1: Écoutez ce que Jésus dit en Marc chapitre 13, verset 32.
0: Listen to what he said about the last day.
1: Écoutez ce qu'il dit concernant les derniers temps.
0: He said, no one knows about that day or the hour, not even the angels in heaven.
1: Il a dit, personne ne connaît le jour ni l'heure, pas même les anges dans les cieux.
0: They are created to be in heaven.
1: Ils ont été créés pour vivre dans les cieux.
0: Let us review again.
1: Faisons encore un rappel.
0: Angels have individual personalities.
1: Les anges ont une personnalité individuelle.
0: Secondly,
1: ensuite,
0: angels never die.
1: Les anges sont immortels.
0: Thirdly,
1: troisièmement,
0: angels possess bodies.
1: Ils possèdent des corps.
0: Fourthly,
1: quatrièmement,
0: angels were created to live in the heavenly realm.
1: Les anges furent créés pour vivre dans les sphères célestes.
0: Now, here comes the fifth and the last one.
1: Nous arrivons maintenant au cinquième et dernier point.
0: Angels are divided into different ranks.
1: Les anges sont répartis en différentes catégories.
0: Each with their own responsibilities.
1: Chacune avec ses propres responsabilités.
0: Each with their own station.
1: Chacune avec sa position propre à elle.
0: Colossians 1:16 says,
1: Colossiens chapitre 1 verset 16 dit
0: that angels are divided into four different categories or ranks.
1: Que les anges sont répartis en quatre différentes catégories ou grades.
0: There are thrones.
1: Il y a les trônes.
0: Dominions.
1: Les dominations.
0: Principalities.
1: Les principautés.
0: And powers.
1: Et les pouvoirs.
0: The thrones are higher rank than the dominions.
1: Les trônes sont d'un rang plus élevé que les dominations.
0: The dominions are higher rank than the principalities.
1: Les dominations ont un rang plus élevé que les principautés.
0: The principalities are higher rank than the powers.
1: Les principautés sont plus élevées que les pouvoirs.
0: The thrones have a lot more angels under them and a larger sphere of influence than those who are in the dominions.
1: Les trônes ont beaucoup plus d'anges sous leurs ordres et une large sphère d'influence que les dominations.
0: The dominions have more than the principalities.
1: Et les dominations en ont plus que les principautés.
0: and so on and so on.
1: Ainsi de suite.
0: Powers are the enlisted foot soldiers.
1: Les pouvoirs sont les soldats des troupes.
0: They are the ones who are sent to execute the purpose of God.
1: C'est eux qui sont envoyés pour exécuter la volonté de Dieu.
0: And the plan of God.
1: Et le plan de Dieu.
0: And the mission that was assigned to them.
1: Et la mission qui leur a été assignée.
0: Then they return back to base.
1: Et puis ils retournent à leur base.
0: God executes His will and supervises the administration of the universe through the ranks of angels whom He created.
1: Dieu exécute sa volonté et supervise l'administration de l'univers au travers des différentes catégories d'anges qu'il a créées.
0: They are in subjection to God.
1: Ils sont soumis à Dieu.
0: In fact, a common title of God in the Old Testament is the Lord of Hosts.
1: En fait, un titre très populaire de Dieu dans l'Ancien Testament est l'Éternel des armées.
0: Hosts are the hosts of heaven.
1: Armées ici concernent les armées célestes.
0: And they are large, very large number.
1: Ils sont vraiment en un très grand nombre.
0: Untold billions of angelic beings in heaven.
1: Un nombre incalculable d'anges dans les cieux.
0: And the Lord holds the title, the Lord of Sabaoth.
1: Et l'Éternel s'appelle l'Éternel Sabaoth.
0: He is the commander-in-chief of all these untold numbers of angels.
1: Il est le commandant en chef de toute cette multitude innombrable d'anges.
0: At his word, the whole army of angels move.
1: À sa parole, toute l'armée des cieux s'exécute.
0: Until we meet next time,
1: en attendant de nous retrouver,
0: I wish you God's richest blessing.
1: Je vous souhaite à vous tous la plus riche bénédiction de Dieu.
0: I notice that our time has come to an end.
1: Je vois que notre temps tire à sa fin.
0: And I have so much more to tell you about Satan's deception.
1: Pourtant, j'ai tellement de choses à dire sur les ruses de Satan.
0: And I hope that you will tune in next time and listen to the rest of this.
1: J'espère que vous serez à l'écoute la prochaine fois pour entendre la suite de ces choses. Eh bien, voilà qui est bien dit. L'Éternel, notre Dieu, est le Seigneur des armées. Son nom est Jéhovah Sabaoth. C'est lui qui est le véritable commandant en chef de toute la création. Et même si Satan copie son modèle de gouvernement et qu'il entraîne avec lui le tiers des êtres angéliques, le Seigneur notre Dieu dispose encore d'un nombre incalculable d'êtres angéliques à son service, en plus de tous les autres éléments de la création qui le servent et lui obéissent. Et quand Satan semble manifester une organisation bien rodée, elle est imparfaite, puisqu'elle n'est qu'une copie de la véritable organisation. Tout ce que le Seigneur Jésus vous demande, c'est que vous vous aligniez derrière lui et que vous marchiez sur ses traces sans vous éloigner. C'est lui-même qui veut vous servir de bouclier et de protection. Et si vous vous êtes laissé atteindre par l'ennemi, c'est que vous n'êtes pas resté fidèlement dans les voies du Seigneur. Et ce que vous avez à faire très vite, c'est de reprendre votre position derrière le Seigneur. Confessez votre indiscipline et demandez à réintégrer les rangs immédiatement. Si vous le faites, le Seigneur lui-même combattra pour vous, comme il a promis de le faire, et vous goûterez à nouveau au repos et à la victoire. En tout cas, nous avons été heureux d'être avec vous. Nous, c'est Alex Ibo aux commandes techniques et Humbert Mba au micro pour vous servir. À bientôt.
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